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2: Bonjour et bienvenue à tous. En Côte d'Ivoire, les préfets de région s'engagent à intensifier la lutte contre l'orpaillage illégal. Réunis à Yamoussoukro lors d'un atelier national consacré au phénomène, ils se sont fixés pour objectif d'éradiquer le fléau dans leurs circonscriptions respectives au cours des 6 prochains mois. Les précisions de Wani Johnson Sambou.
3: La lutte contre l'orpaillage illégal entre dans une nouvelle phase en Côte d'Ivoire. Pendant 3 jours, du 3 au 5 septembre, les principaux acteurs concernés par ce phénomène se sont réunis à Yamoussoukro, la capitale politique, pour harmoniser les mécanismes de lutte. Au terme de cette rencontre, les préfets de région se sont engagés à œuvrer à l'éradication de l'orpaillage illégal dans leurs différentes circonscriptions sur une période de 6 mois. Plusieurs mesures sont envisagées, le renforcement du renseignement et des systèmes d'alerte, une meilleure coordination des interventions sur le terrain ainsi que l'application plus effective des sanctions. La surveillance par drone fait également partie des outils mobilisés. Dans certaines régions, ces appareils sont déjà utilisés pour détecter de nouvelles installations clandestines. Les autorités veulent aussi s'attaquer aux conséquences environnementales de l'orpaillage illégal, notamment à travers la réhabilitation des sites dégradés et la restauration des zones affectées. Pour le ministre secrétaire exécutif du Conseil national de sécurité, Fidel Sarasoro, la réussite de cette stratégie dépendra de la mobilisation des moyens, mais aussi de la fermeté des autorités face aux individus et réseaux impliqués. Un défi majeur pour un pays où l'orpaillage clandestin continue de menacer les forêts, les terres agricoles et les cours d'eau.
2: Et puis au Mali, un collectif anti-corruption réclame un audit des marchés publics conclu depuis le début de la transition militaire dans le pays. Le réseau veut davantage de transparence dans la gestion des affaires public. Moussa Ousmane Touré explique cette démarche.
4: Auditer tous les marchés passés sous la transition. En 2014, la même structure avait été saisie par l'ancien Premier ministre Moussa Mara sous la pression, bien sûr, du FMI pour lui demander d'auditer l'agent qui avait été acheté par l'ancien président Iweta. Sous cette transition, le bureau pourra encore faire un bon travail.
2: Et puis en Guinée, l'ancien magistrat Algassimou Diallo, impliqué, inculpé et écroué depuis le 27 août dernier, a été transféré à la maison d'arrêt de Macenta. Une précision des autorités judiciaires après l'inquiétude exprimée par

0: très avocat, nous dit Boubacar Diallo, à Conakry.
1: Dans le communiqué rendu public, Mamadou Kandoba, le directeur national de l'administration pénitentiaire et de la réinsertion, a annoncé que M. Alghassimou Diallo, inculpé et placé sous mandat de dépôt pour des faits qualifiés de provocation à la discrimination, à la haine ou à la violence, de discrimination et de participation à une association de malfaiteurs, a été transféré le 5 septembre 2026 à la maison d'arrêt et de correction de Massanta dans le sud. Cette annonce officielle est intervenue la veille d'une alerte donnée le 5 septembre par le collectif des avocats de cet ancien magistrat qui a annoncé qu'il aurait été extrait de son lieu de détention et conduit vers une destination inconnue. L'ancien magistrat Alghassimou Diallo est le procureur du tribunal criminel délocalisé à la cour d'appel de Conakry qui avait instruit le procès des accusés du massacre du 28 septembre 2009 tenu de 2022 à 2024. Il a été inculpé le 27 août 2026 par le président de la première chambre pénale de la Cour suprême et détenu à la maison d'arrêt et de correction de Koya, ville située à 50 km de la capitale. BBC Afrique Conakry, Boubacar Diallo.
0: Et puis au Gabon, un détournement présumé de 1700 milliards de francs CFA révélé par la Cour des comptes fait réagir à l'opposant et ancien ministre Franck Nguema, appelle les autorités à faire toute la lumière sur cette affaire et de restaurer, selon ses propres mots, l'argent des pauvres pauvres. On écoute Franck Nguema.
2: L'argent des pauvres doit arriver aux pauvres. Alors que plus d'un Gabonais sur trois vit encore sous le seuil de la pauvreté, nous découvrons les résultats des 368 ordres de mission de contrôle menés par la Cour des comptes pendant l'exercice 2026. C'est donc 1700 milliards de francs CFA de débits et d'amendes, un montant astronomique que l'institution du contrôle financier de l'État veut recouvrir auprès des agents indélicats. Ici, nous parlons d'argent public, de l'argent des contribuables et de responsabilité financière. Cela constitue une entrave lourde au développement de notre pays. Car derrière ces chiffres, il y a des vies humaines. Il y a une mère en détresse qui attend une aide de l'État. Un enfant qui doit être soigné ou aller à l'école. Une personne âgée sans ressources. Un Gabonais économiquement faible qui doit pouvoir se soigner.
0: Avec Babacar Diallo, bonjour.
3: Bonjour à tous. On démarre ce bulletin des sports par les premiers tours préliminaires des compétitions interclubs de la CAF qui se sont déroulées ce week-end. Les Cadors ont répondu présents tant en Ligue des Champions qu'en Coupe de la Confédération. On fait le point ici avec Patrick Degbevi.
4: Plusieurs Cadors ont validé leur entrée en lice. Le club africain de Tunisie a dominé le Djoliba AC du Mali, 1-0. Sans surprise, le Zamalek du Caire est allé s'imposer à Djibouti face à Aesport sur le score de 2-1. Autre club égyptien qui a décroché une victoire à l'extérieur, Pyramide FC vainqueur 2-1 de Gor Mahia FC au Kenya. En Algérie, la JS Saoura a disposé du club guinéen Dorouya AC 1-0. Tenged FC, champion en titre du Sénégal, est allé s'offrir un précieux succès à Bissau face au FC Kantougo 1-0. Le tout-puissant Mazembe a fait match 1-1 en déplacement au Ghana face au Matéama, de même que les Ivoiriens de l'ASEC Mimosa sur la pelouse de l'ASK Kara du Togo. Et pour le compte de la Coupe de la Confédération, les résultats sont encore plus indécis. Au Tchad, l'ASPSI a partagé les points avec les Ivoiriens de Korogo de partout. En revanche, carton plein pour Al Ahly, Tripoli, large vainqueur, 3-0. Et pour ASCO de Kara, auteur d'un festival à 5-0. Mais le score le plus spectaculaire s'est produit au Soudan du Sud où, tenez-vous bien Babacar, les Tanzaniens de Singida Black Star se sont imposés 7-1 face à Al Ghazla qui a donc pris le bouillon à domicile.
3: Patrick Degbevi, merci. On peut donc dire, sans risque de se tromper, que les Singida Black Stars de la Tanzanie ont désormais un pied et quatre orteils au tour suivant. La manche retour de ces premiers tours préliminaires est prévue le week-end prochain. On rappelle également que le tenant du titre en Ligue des Champions, les Mamelodi Sundowns, ainsi que l'Espérance de Tunis et la Renaissance sportive de Berkane ont été dispensés de ce premier tour préliminaire. Et du côté des sélections, l'Algérie tient son nouvel entraîneur. L'ancien milieu de terrain de l'Olympique de Marseille, Brahim Emdani, a été nommé à la tête de la sélection des Fennecs d'Algérie. Il opère ainsi un grand bond en un temps record. Nommé en juillet dernier à la tête des moins de 21 ans algériens, l'ancien international, aujourd'hui âgé de 48 ans, a été promu sélectionneur de l'équipe A par le Bureau fédéral de la Fédération algérienne de football. Deux autres anciens joueurs des Verts, Anter Yahia et Moussa Saïb, l'accompagneront comme adjoints.
5: sport.
3: On passe au football européen. En Angleterre, on jouait la troisième journée de la Premier League. Arsenal et Manchester City sont seuls au sommet du classement après leurs victoires respectives ce week-end. Manchester United a fait un nouveau faux pas, tandis qu'Aston Villa et Tottenham courent toujours derrière leur premier succès cette saison à Wanjai.
6: Arsenal rejoint Manchester City au sommet du classement. Les Gunners se sont imposés hier dans le dernier match de cette troisième journée face à leur voisin londonien de Chelsea. Une victoire de 2-1 aux allures de remontada, puisque ce sont les Blues qui ont ouvert la marque dès la deuxième minute par Morgan Rodgers. Arsenal s'est remis en selle à la 25e minute grâce à Kai Havertz sur une passe décisive de Declan Rice. Au retour des vestiaires, Martin Odegaard permet aux champions en titre de sécuriser une précieuse victoire, ce qui permet à Arsenal de retrouver Manchester City en tête avec 9 points. Ce sont les deux seules équipes à décrocher 3 victoires en 3 journées de Premier League en ce début de saison. Chelsea, malgré sa défaite, garde la 4e place du classement, devancée par Hull City, 3e avec 7 points après son nul 0-0 face à Aston Villa. Hier en début d'après-midi, Manchester United, 11e, a été accroché par Everton, 2-2. En bas du classement, Aston Villa, 18e et Tottenham, 17e, courent toujours après leur première victoire cette saison.
3: Merci beaucoup, Awan Jai. En Espagne, le FC Barcelone file seul en tête. Les Catalans profitent des faux pas du Real Madrid et de l'Atlético de Madrid, battus ce week-end, tandis que le Barça s'est baladé 5-0 en déplacement à Valence pour une 4e victoire en 4 journées, grâce notamment à un doublé de Lamine Yamal. En France, le Paris Saint-Germain n'a pas toujours remporté sa première victoire en Ligue 1. Après 2 matchs nuls consécutifs, le PSG a été battu samedi par l'AS Monaco 2-1. À l'issue de cette 3e journée, les Monégasques sont désormais seuls en tête de la Ligue 1 avec 9 points. Lyon, Lille et Rennes arrivent juste derrière avec 7 points chacun. Et c'est la fin de ce bulletin des sports. Merci à vous de l'avoir suivi. 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Au revoir.
7: Face à la multiplication des foyers de tension sur le continent, les dirigeants africains repensent leur stratégie de gestion des crises. Mais en quoi les réformes qu'ils demandent sont-elles nécessaires? Comment éviter de répéter les mêmes échecs? Des questions que nous allons essayer de décrypter dans ce magazine. 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
7: Le Sahel, la RDC, le Soudan, l'Éthiopie, la Libye ou encore le Mozambique, l'Afrique est secouée de toutes parts par des conflits armés aux conséquences désastreuses. Ces crises accentuent la vulnérabilité du continent face aux risques émergents. Terrorisme, extrémisme violent, piraterie et réseaux criminels, le fardeau s'alourdit au gré des conflits. Un constat sans appel qui, selon les dirigeants africains, appelle à de nouvelles réformes pour une paix et une sécurité durable sur le continent. Le sujet a animé les débats à la 21e session extraordinaire de la conférence des chefs d'État et de gouvernement de l'Union africaine, tenue cette année à Luanda, en Angola. Bonjour Souleymane Katché Ouattara.
9: Bonjour Wahani.
7: Vous êtes journaliste de la rédaction de BBC Afrique. Souleymane, comment la question du renforcement des mécanismes de prévention et de règlement des conflits a-t-elle été abordée par les dirigeants africains?
9: Alors Wahani, les débats ont essentiellement tourné autour du renforcement des mécanismes de prévention et de règlement des conflits. D'une manière globale, les dirigeants africains veulent changer d'approche en misant plus sur la diplomatie préventive et proactive plutôt que sur des interventions après le déclenchement des conflits. Ainsi, 3 urgences ont été relevées. D'abord, le renforcement du système continental précoce pour anticiper les crises susceptibles de dégénérer en conflits armés. Ensuite, la réaffirmation du principe de tolérance zéro face aux coups d'État et changements inconstitutionnels de gouvernement, tout en maintenant une porte ouverte au dialogue diplomatique pour accompagner les transitions. Enfin, la médiation continentale et l'implication des organisations économiques régionales dans la résolution rapide des tensions internes. La redynamisation de l'architecture africaine de paix et de sécurité apparaît dès lors comme essentielle aux yeux des dirigeants africains.
7: Mais Souleymane, y a-t-il eu des décisions concrètes ou de grandes réformes institutionnelles annoncées pour justement redynamiser cette architecture africaine de paix et de sécurité ?
9: Des décisions, il y en a eu, Wahani, pour faire face aux urgences liées à la multiplication des foyers de tension sur le continent. Les dirigeants veulent, comme l'a indiqué le président de la Commission de l'Union africaine, Mahmoud Ali, accélérer le rythme des réformes soutenues par une volonté politique sans faille et la redynamisation de l'architecture africaine de paix et de sécurité, APSA, reste une priorité diplomatique du continent, d'où l'adoption du plan d'action structurant la doctrine de prévention des conflits de l'UA. Ce plan prévoit ainsi de doter les États membres et les mécanismes continentaux d'outils communs pour désamorcer les crises avant leur basculement en conflits armés. Il y a aussi le renforcement de la cartographie continentale des risques de sécurité, un outil d'analyse des risques réunissant les services de renseignement, l'AFRIPOL, le centre antiterroriste de l'UA et le mécanisme de paix évaluation. Il y a enfin le volet du financement avec la volonté des dirigeants de réduire la dépendance financière intérieure.
7: Merci beaucoup Souleymane Katché Ouattara pour ce décryptage.
9: Merci Wahani.
7: Et pour voir plus clair dans cette volonté des dirigeants africains de réformer les mécanismes de paix et de sécurité, nous accueillons dans ce magazine le docteur Ali Tunkara, directeur du Centre stratégique du Sahel, enseignant-chercheur à l'Université de Bamako. Bonjour docteur Tunkara.
5: Bonjour.
7: Alors, les dirigeants africains plaident en faveur de, je cite, « réformes profondes pour la prévention et le règlement des conflits en Afrique ». Pourquoi est-il impératif de réformer les mécanismes existants ?
5: Lorsqu'on regarde aujourd'hui la nature des crises que connaît l'Afrique, et également en termes de changements opérés dans la manifestation de ces crises, et les mettre en parallèle aux différents instruments existants, naturellement, il y a une lignée de s'interroger sur la pertinence et même l'efficacité de ces crises. Donc, ce sont plutôt ces changements induits dans la nature même des crises. Également, l'écart entre les ambitions aujourd'hui affichées par l'élite africaine et la capacité à agir rapidement sur le terrain qui expliquait le pourquoi aujourd'hui la nécessité d'interroger la structure de sécurité dans le contexte africain.
7: Mais docteur, que reproche-t-on réellement aux mécanismes actuels au point de demander des réformes ?
5: À écouter certaines élites africaines et mais également à regarder de près la manière dont le continent fait l'objet à des différentes formes de crise, qu'elles soient politiques, même sécuritaires. Naturellement, il y a la nécessité d'interroger le déficit d'anticipation. Aujourd'hui, et une des raisons qui explique le pourquoi de cette réforme réside dans le fait que les décisions prises par les ensembles régionaux et continentaux ont du mal à être appliquée. Pour comprendre un peu la nécessité de ces réformes, il y a quand même le sentiment d'un déficit, voire d'une absence de coordination entre les échelles. Je prends en l'occurrence le cas de la communauté commune des États de l'Afrique de l'Ouest et l'Union africaine. Même si elles interagissent, les interactions ne sont pas aussi cohérente, constante et surtout concertée. Autre élément important, si on regarde différents mécanismes, ils ont quand même du mal à être financés par les acteurs régionaux eux-mêmes. Donc tous ces éléments réunis expliquent le pourquoi aujourd'hui de ces réformes demandées par les chefs d'État du continent.
7: Alors voir les chefs d'État africains parler de réformes profondes, signifie-t-il que l'architecture africaine de paix et de sécurité est un échec ?
5: Je parlerai plutôt d'une architecture peu aboutie, insuffisamment exploitée, que d'un échec à proprement parler. Effectivement, les différents mécanismes en termes d'architecture de paix et de sécurité sont insuffisamment exploités et sont peu efficaces lorsqu'on les met en parallèle avec toutes les conflictualités aujourd'hui que connaît le continent. Mais je pense que fondamentalement, les différentes initiatives en faveur de la paix dans le continent résiderait moins dans la structure juridique à proprement parler, mais plutôt comment le rendre opérationnel, à comment faire en sorte que la volonté politique des États puisse être une réalité.
7: Et comment l'UA peut-elle contourner les intérêts nationaux pour bâtir une véritable souveraineté sécuritaire ?
5: C'est vrai qu'aujourd'hui, lorsqu'on regarde ces crises, critères politiques et même géopolitiques, on va se rendre compte que la coopération collective serait mieux que les États continuent à évoluer au nom d'une souveraineté quelconque de manière isolée. Donc il est extrêmement important que la structure en faveur de la paix et de la sécurité non seulement soit collective, mais dans le même temps, il est quand même important de rappeler que ce sont des efforts qui demandent des moyens tout à fait importants, d'où la nécessité pour les États de se mettre ensemble. Et lorsqu'on regarde également ces différentes crises, elles sont quand même transnationales, elles ne connaissent pas de frontières. Donc il est extrêmement important de mutualiser l'autonomie financière, il est extrêmement important que les États convergent leur stratégie afin qu'elles puissent justement non seulement contenir ces menaces, mais surtout de pouvoir les anticiper.
7: Et enfin, docteur, sur quoi doivent s'appuyer les réformes souhaitées pour éviter les manquements qui ont rendu celles du passé inefficaces ?
5: C'est pertinent aujourd'hui de s'attarder davantage sur le fonctionnement que des réformes de structure à proprement parler. Autre élément important aujourd'hui, c'est comment trouver aujourd'hui dans le contexte africain une sorte de logique d'alerte précoce. Autre élément qui me paraît très important, c'est aussi comment faire en sorte qu'il y ait un mécanisme susceptible d'évaluer de manière rigoureuse et permanente les différentes actions en faveur de la paix et de la stabilité. Et tout cela aussi, il faudra quand même le rappeler avec insistance, le financement africain, il a quand même du mal à être effectif. Donc il est important aujourd'hui que l'Afrique arrive à s'autofinancer de manière durable et que cela également soit soutenu par une gouvernance qui soit au cœur de la sécurité, par une gouvernance qui soit aujourd'hui au cœur des interférences. Parce que si on n'arrive pas à limiter les interférences, naturellement il va être difficile et ces initiatives obtiennent le résultat escompté et surtout arrivent à combler les attentes qu'ont aujourd'hui les Africains vis-à-vis des ensembles continentaux.
7: Docteur Ali Tunkara, merci d'avoir répondu aux questions de BBC Afrique.
5: Merci.
7: Ainsi s'achève ce magazine coordonné par Aliou Ahmed Assalé. Je vous dis à très vite sur BBC Afrique et bbcafrique.com.

0: Bonjour la radio BBC. À nos pieds, Côte d'Ivoire, sans peu de. Aux Ivoiriens, aidez-moi à répondre à un ami gabonais. Me posant une question, M. Dano, pourquoi suis-je la planète seule en Côte d'Ivoire où le mot corps habillé est attribué aux forces de l'ordre? Où suis-je resté perplexe? Non seulement, ma réponse est restée sous réserve. Aussitôt, M. Dano, désormais militaire gendarmerie, forces de l'ordre et de défense, police, forces de l'ordre et de sécurité, en résumé, forces de l'ordre, au concours administratif, mais ignoré en tenue de fonction, corps judiciaire, corps préfectoral, corps médical, les professeurs d'université, si jamais le mot est trop brillant, mettant la nouvelle génération en souffrance, à son temps, le journaliste Amaturé Dédé nous mettait en correction. Côte d'Ivoire, la langue française est mal employée, avec trop de niches. Merci, au revoir.
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2: Côte d'Ivoire, ensemble, Pedro Koulibaly Saladou. Son Excellence, M. Mamadou Doumbia, vient de toucher un mot qui est à la base du non-développement de l'Afrique, à savoir en grand caractère la corruption. Je lui souhaite une longévité et une santé de fer dans cette lutte qui n'est pas facile en Afrique. L'Afrique est le seul continent où la corruption est en bonne santé. En Côte d'Ivoire, on dit « Relation est mieux que diplôme ».
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3: Bonjour BBC Afrique, et là, Mohamed Odem Kamara, Conakry, République du Guinée. La Guinée vient de fêter les 5 ans de la prise du pouvoir du général Mamadi Doumbouya. Avec lui, aujourd'hui, le pays est en rénovation. De l'autre côté, les émissaires invincibles, Vladimir Poutine, ne voient rien quand même faire pour appeler la guerre entre l'Ukraine et la Russie. Car la protège la Guinée, l'Afrique et le monde, je vous remercie.
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4: Bonjour, Radio Sans Voix, Soro Konaté, Yam Sokro, Côte d'Ivoire. Nous disons toujours nos frères, les pays de l'AES, retournez à la CEDEAO pour vous mettre ensemble, pour vous donner des bonnes idées pour faire avancer l'Afrique. Pourquoi? Depuis 1960, c'est les coups d'État qui marchaient en Afrique. Bon, vous avez fait coup d'État jusqu'en quel pays on a pu développer? On n'a pas pu développer le pays. Parce que le fond de coup d'État, c'est la haine. C'est ça le fond de coup d'État. C'est pourquoi vous voyez certaines personnes qui n'ont pas apprécié les coups d'État. Voici aujourd'hui l'Afrique retournée à la paix, retournée à la démocratie. Démocratie, les pays occidentaux vous a donné pour voir mortalité, la limite de mortalité des Africains. C'est quoi ils ont envoyé la démocratie en Afrique. Et même les pays occidentaux, ils ont vécu la démocratie, les tueries sur des tueries. Mais vous, les Africains, vous avez déjà vu ça. Et vous voulez encore faire les mêmes choses, c'est une même tuerie. À ce moment, vous m'attendez à quoi? Il faut éviter ça pour dire non, c'est vous envoyez, et bien ce sont tués pour ça, on ne doit pas faire la même chose. C'est ça.
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5: Salut, chers auditeurs à Radio BBC, Bertie Moulibo, Katiamali Bamako, mes chers compatriotes de l'AS, restons toujours soudés, car l'impérialisme, ils n'ont plus de mercenaires. Vraiment, il faut que l'Afrique, nous les Africains, nous donnons nos mains pour que l'Afrique va avancer, Inch'Allah. Assalamu alaikum.
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6: Moi, je suis Daou Adonai, j'appelle le Ouagadougou, Burkina Faso. Il salue tous les auditeurs. Ce qui dit organiser élection, là. Vous-même, vous devez tout regretter. Parce que vous avez besoin de la révolution. Et puis du cacao, là. Il dit 1800, l'endemain seulement que 1800. Et puis dans la révolution, on peut faire ça. Votre démocratie, ça vous rapporte quoi? C'est chacun n'a qu'à parler devant sa porte, c'est mieux quoi? Et puis dans la souffle. Réfléchissez-vous un peu. Du jour au lendemain, on dit 1800 aujourd'hui. L'endemain, on dit 1200. Non, ça ne va pas. Ça, c'est quelle démocratie? Si la démocratie qui doit faire comme ça, là, nous, on n'a pas besoin de ça, là. On reste dans notre révolution. On gagne ce qu'on veut. Tout ce qu'on a fait là, c'est pour nous. Merci BBC.
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7: Niamey a vraiment quoi contre Moussa Kaka? Sous Mamadou Tanja, ce journaliste avait été détenu.
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8: Ah
0: nos pierres Côte d'Ivoire San Pedro. L'AES est aujourd'hui déstabilisé par les terroristes. Où ça se confirme que vos trois coups d'État contre les trois démocrates n'ont aucun prétexte convaincant. Et après, vous faites les soupçons sur la France et la Côte d'Ivoire. Dis ma conception. La Côte d'Ivoire a quel intérêt, quelle intention? Et sur quoi traverser Ghana, Togo, Bénin, jusqu'au Niger? Alors que sur la planète, l'hospitalité, c'est la France. Continent africain, c'est celle de la Côte d'Ivoire. Ce sont ces deux États où la discrimination est ignorée. Où je me résume plus quand on parle de rapatrier des États-Unis, Afrique du Sud, en Russie, aucun Kwame, ni Tokale, ni Terry. Merci Dieu au foyer. Au conseil, ont été suffisamment concernés. Vous qui accusez la Côte d'Ivoire, venez voir la sphère du pays. Merci, au revoir.

écouter Catch the World du service mondial de la BBC. Le succès d'aujourd'hui est une chanson pop évoquant la musique country, Green Green Grass of Home, de l'idole galloise des années 1960, Tom Jones. Je suis Nathalie Magnien et avec moi en studio aujourd'hui, Matthew Bates.